0: Yo, mec, qu'est-ce que tu es en train de faire?
1: Bro, qu'est-ce que toi tu fais ça?
0: Tu deal sur mon territoire là, gros.
1: Whatever. J'ai un gun.
0: À l'aise, faut te prendre pas la tête. C'est quoi? Viens, je t'invite à boire une bière.